0: Donc avec la farine de châtaigne, on fait des biscuits, des gâteaux.
1: Mit Mehl natürlich, sie machen Kuchen, Brot zum Beispiel.
0: Après, nous les trions. Les plus belles, nous les mettons en pot pour faire des châtaignes entières stérilisées.
1: Und dann wir auswählen. Jede Esskastagne hat einen Gebrauch.
0: Nous en réservons une partie aussi pour faire des châtaignes confites et des châtaignes glacées.
1: Ich kann dir zum